0: Est-ce que ça va bien? Non, sincèrement, vous êtes bien. Vous êtes bien. Est-ce que vous aimez les lumières? Maintenant, dis oui ou bien non, dis oui. Vous aimez les lumières? Le décor. On se croirait au pays, mais il ne manque que là. Plus fort alors. Il ne manque que là. C'est pas nos moments. Hein. Bon, regardez ça. Swabane, dis Swabane, venez. Et faites le pas, s'il vous plaît. S'il vous plaît, monsieur. Oui, faites l'enjambé, s'il vous plaît. Ah non, attends. Ou pas vous échapper ou c'est pas au cas là. Voilà. Ah, hop. Non. Oui, bien belle la main. Venez. Tu es d'où? De la Martinique, de la Guyane, de la Guadeloupe?
1: Guadeloupe.
0: Ah. Et Martinique, ça peut battre la main aussi, hein? La Guyane aussi, hein? La Réunion. Asibibi! Merci. En haut, allez-y, faites comme eux. Allez-y. Là! Vas-y, bibi! Bon, restez comme ça. Levez les mains. Levez les mains, tout le monde. En bas aussi. Trop bonne, c'est où? Pépé, vous savez ça? Pépé. Mais, trop bonne. Allez, levez les. Répondez. Allez, vas-y. Vous déroulez.

0: Ton prénom c'est quoi?
1: Christian.
0: Christian, à partir de demain, si je veux, vous pouvez remplacer trop bonne blague là. Hein? Ouais, ok? Baillez-moi la main, s'il vous plaît. Boulou, c'est parti!

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0: Así. Merci. Merci. Vous êtes parés pour le deuxième parti, là? En forme, en forme, en forme, en forme.
1: Boudoum! C'est pour vous! La turbine qui a travaillé, regardez si vous voulez y porter bas, mes amis. 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

Écoutez bien, s'il vous plaît, ceux qui sont là-haut, est-ce que vous êtes debout? Mettez-vous debout, mettez-vous debout. Allez-y, allez-y, faites-nous plaisir, allez-y. Non, non, non, c'est moi qui commande. Baissez les mains. Ah, you're bon, hein? Ils sont bons là-haut. Ne bougez pas, ne bougez pas. Personne ne bouge. Attention. Nous allons faire quelque chose qui ne s'est jamais fait au Zénith. Nous allons mettre le Zénith dans le même tempo. Ok? Ne bougez pas, va bouger, ne bougez pas, ne bougez pas. Ne bougez pas. Attention, vous levez une seule main. Ah, ça c'est beau. Caméra, il faut prendre tout le monde là. Hein? Attention, tout le monde dans le même tempo. Attention, show. Ah, première fois ça fait 12 minutes. Ça belle. Regardez caméra. Allez voir tout le monde. Est-ce que ça va bien?

joli, merci. Vous vous rendez compte? Nous faisons un bagage qui peut qu'on jamais fait aux élites. Et on le fait sans la musique. Sans la musique. Allez-y. Ça ne s'est jamais fait ici. Non, non, tempo, tempo. Tempo, tempo. Et 1, 2, 3, 4. Non, c'est battre, c'est battre, c'est battre, c'est battre, c'est battre. Yeah. Yes. Ah, ça c'est beau. Yeah. Ça va bien? Et? Oh, oh. Et? Oh, oh. Et? Eh oh eh eh eh eh eh foutu bon caméra prend tout le monde merci beaucoup joli super super, super.

Je voudrais dire juste quelque chose. On voit que vous n'avez pas tous acheté l'album. Hein? J'ai été pour connaître mon soldat là. Merci. Donc, achetez.

0: On y va, la plus mauvaise temps.
1: La plus mauvaise temps, merci moyenne. 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
0: Ah, ça c'est beau. Un peu plus fort, on y va.

Excusez-nous un petit moment. Joli. Bisey, pour toi tout à l'heure seulement, playback.

0: Si vous saviez comment on aime ça.
1: J'attends. Attendez.
2: Écoutez-la bien. Hein. Je lance mon élève. C'est mon élève Jacob Desvarieux.
0: Ouais. Okay. Non, c'est vrai. Il m'a tout appris. Vous voyez, c'est lui qui m'a appris à faire chanter les foules, à faire crier les gens, tout ça. Comme vous faisiez là. Si vous saviez comment on aime ça.
2: Eh bien, fais Jacob. Fais pipi pour voir. Fais pipi une fois pour voir.
0: Vas-y, pipi.
2: Gars, élève, moi, je dis bien. Tu leur dis, c'est les deux mains. Ah oui, bien, je réponds, oui.
0: Non, mais on peut
2: bien. On commence.
0: Non, on peut bien qu'on
2: pour l'instant, on commence. Pour l'instant, ouais. Un et deux, messieurs, ouvert.
0: Bon, d'accord. Bon, messieurs, aidez-moi. Mesdames, aidez-moi. Mesdemoiselles, aidez-moi. Parce que c'est pour arriver à la fête avec moi pendant au moins 6 semaines. Non, quand même. Bon. Non, franchement. Bon, je ne sais pas faire Asie Pipi. Hein? Franchement, c'est le truc de Pipo. Par contre, on va essayer encore. Bon, Asie Pipi! Bon, non, définitivement, ça c'est le truc de Pipo. Hein? Bon, mais par contre, il y a un truc qui est bien, j'adore.
2: Donnons à Pipo ce qui appartient à Pipo.
0: Ah oui, non, ça c'est à Pipo. Maintenant, on va attaquer des choses sérieuses. Alors, on va commencer. On va commencer au début. Hein? Alors, on va commencer par un morceau qui date de, je sais pas, 82, comme ça. Et si vous êtes bien, on va faire 83. Si vous êtes toujours bien, on fait 84. Si vous êtes toujours bien, 85, etc. Vous êtes d'accord? Ah, pas comme ça. Vous êtes d'accord? Alors c'est parti.

0: C'est comme ça que tu finis bien, non?
1: N'importe quoi.
0: Ah non. Ah non, non, c'est pas comme ça. Hein? En position. C'est pas comme ça, en position. En position, en position.
1: Mon Dieu.

c'est pas la peine. De toute façon, vous savez que c'est l'un des morceaux chétifs du groupe Kassav. Mais si vous êtes fatigué, c'est pas la peine, c'est pas la peine.

Giorgio. Monsieur Tony Chasseur, excusez-nous du peu, nous choisissons les meilleurs. Ah non, non, ah non, c'est pas derrière. Allez. Est-ce que vous êtes prêts? Il faudrait que tout le monde, sans exception, participe. Les meilleurs, s'il vous plaît, comme ça. Ah, ça c'est beau. Caméra pour tout pour nous. Hein. Attention, tout le monde, hein? C'est parti.

vous savez. Nous faisons un essai. Baissez, baissez, baissez. Ah, vous savez.

Bon, maintenant, c'est simple. Vous allez chanter tout simplement. Aïe. Ok? Ça. Et on va commencer tout doucement. De plus en plus fort. Aïe, aïe, les aïe, les aïe, les aïe. Et le dernier, on lèche. Pardon, on laisse, on lâche le dernier aïe. Pourquoi puisse-je entendre jusqu'en Martinique, Guadeloupe, Guyane, la Réunion, pardon. Donc, le dernier aïe, il faudra que le dernier aïe ça soit très fort, ok? Est-ce que vous avez compris? Attention. Didandidandi, zingidingi. Et, on y va. Ah, ça va. Les filles sensuelles, hein. Des hommes, on va voir. Oui.

le fais pour d'abord maintenant. C'est super. Non, allez. Les filles, ça se fait. Yeah. Les hommes là, j'ai. Ouais.

êtes formidable. Vous êtes formidable. Bon, voilà le plus important. Pour Kassav. Au Japon, ça a marché. Au Chili, ça a marché. En URSS, ça a marché. Partout, partout, partout, ça a fonctionné. Ça s'appelle le jeu de la communication. Et cela fonctionne toujours. N'ayez pas peur, hein. Allez-y, cela fonctionne. Tout le monde, hein. Vous allez voir comment ce sera beau. Allez-y, prenez les mains comme ça. Allez-y, allez-y. Vous ne bougez pas. Allez-y, prenez les mains, allez-y, allez-y. Vous ne bougez pas, vous ne bougez pas. Ah, ça c'est beau. Que Dieu vous bénisse. Ça c'est beau, ça. Super. Attention. Attention. Attention.

Elles ont parlé boucan en avant là. Elles ont parlé boucan en avant là. Je vais appeler mon viking préféré.

שלי! C'est bon, on a pas le pays, mais il était bon, même, hein? Il était bon. Bon, est-ce que vous, s'il vous plaît, ce morceau-là, c'est un morceau qui fait fureur, fureur aux Antilles. Est-ce que les femmes sont venues avec leur string? Parce que nous allons prendre l'hélicoptère, il y a cette place pour tout le monde. Est-ce que vous connaissez l'hélicoptère? Bon, est-ce que vous avez vos mouchoirs? Vos pulls? Votre kiko? Vos soutiens-gorge, allez-y, allez-y. N'ayez pas peur. Allez-y, ouais, allez-y, allez-y, allez-y, allez-y. Parce que comme ça, ce sera plus beau. Et enlevez quelque chose, hein. N'ayez pas peur. Et pour les skins, allez aux toilettes, on vous attend. Voilà. Et ce morceau, je le dédie à mon ami Ronald Wibinel, qui est le compositeur qui est là-bas. Il y a pas de la main, s'il vous plaît. Ronald Wibinel. Ah, ça, c'est beau.

show, hein. Attention. Attention, allez-y. Ah, vous êtes fatigué là, hein. Attention. Tiens, assez. Tiens, assez.

Ok, vous restez comme ça. C'est joli. Tout doucement. Recule, recule, recule. 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Pas belle, mais pas belle. Tout doucement. 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Mais pas belle, mais pas belle. Allez-y.

ça va chauffer. Est-ce que vous êtes contents? Joli, ça c'est cassable. Number one.